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2: Salut à tous, et on commence tout de suite sur TF1 avec votre magazine 50 minutes inside avec deux épisodes, les 20 ans à 21h10. Sur France 2, Tropique Criminel avec 5 épisodes, votre série des 21h10. Sur France 3, Sardou, Autoportrait, votre documentaire à 21h10 également. Sur M6, 14 jours pour aller mieux à 21h10. Sur W9, votre magazine Enquête d'action avec 4 épisodes à 21h10. Sur TMC, votre film Sale Gosse à 20h50. Sur TFX, New York, unité spéciale avec 4 épisodes à 21h10. Sur Gulli, Tintin et l'affaire Tournesol, votre téléfilm à 21h05. Et n'oubliez pas, ce soir sur Éphémère à partir de 20h, c'est Nailo qui prend les commandes de Radio Éphémère jusqu'à 21h. Et ensuite, de 21h à 23h, retrouvez le Mick & Sugar. Et voilà, c'est tout pour ce soir. Passez une agréable soirée télévisée avec Radio Éphémère. Et moi, bien évidemment, je vous dis à demain pour...

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1: Bélier, vous retrouvez votre bonne humeur, ce qui vous sied à ravir. Vous n'en demandez pas plus pour être heureux. Taureau, prenez garde. Vous ne maîtrisez pas toujours la portée de vos propos. Tournez 7 fois votre langue dans votre bouche avant de parler. Gémeaux, vous multipliez les initiatives pour être remarqué. Attention, mettez un bémol à vos ambitions pour le moment, vous n'êtes pas en position de force. Cancer, extériorisez vos sentiments, vous vous allégerez les épaules d'un poids trop lourd. Lion, formulez vos émotions, dévoilez vos désirs, vous bénéficierez d'une écoute attentive. Vierge, vous redoublez d'efficacité pour atteindre les objectifs que vous vous êtes fixés. Balance, Mars vous gratifie de ses influences tonifiantes, n'exagérez tout de même pas. Scorpion, vous n'y allez pas avec le dos de la cuillère. Vos propos acides peuvent déclencher une dispute au sein de votre couple. Sagittaire, Mars vous insuffle un fort potentiel énergétique. Profitez-en. Capricorne, savourez les tendres moments qui se présentent. C'est la meilleure façon de vous ressourcer. Verseau, les couples traversent une période épanouissante et harmonieuse. Profitez-en sans modération. Poisson, votre détermination sera votre meilleur atout. Foncez, le succès vous attend.
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1: Bonjour à toutes et à tous. Dans l'actualité de ce vendredi, un mort dans un incendie en Haute-Savoie. Dramatique accident de la route à Taninges. La ville d'Annecy annonce vouloir accueillir une artiste victime de menaces et une limitation de la mise à l'eau sur le lac d'Annecy. La mort d'un homme de 40 ans dans l'incendie d'un appartement à Passy, en Haute-Savoie. Le feu s'est déclaré dans la nuit de mercredi à jeudi dans un logement situé au troisième et dernier étage d'un immeuble. Malgré l'intervention des secours, la victime n'a pas pu être réanimée. L'appartement et une partie de la toiture ont été entièrement détruits. Les 5 occupants des logements situés en dessous ont été évacués et sont indemnes. Un accident de la route à Taninges, un motard de 25 ans est décédé mercredi après-midi. Sa moto est entrée en collision frontale avec une voiture, route des Jets. Les 5 occupants du véhicule sont indemnes mais très choqués. 17 sapeurs-pompiers et l'hélicoptère de la sécurité civile ont été mobilisés. Une enquête de gendarmerie est en cours pour déterminer les circonstances de l'accident. Après l'interruption du spectacle de la DJ Barbara Butch à Grenoble à la suite de menaces et de jets de projectiles, le maire d'Annecy, Antoine Armand, l'invite à se produire dans sa ville. Dans un communiqué, il affirme que jamais la haine, l'antisémitisme et l'homophobie ne gagneront sur son territoire et appelle les autres maires à accueillir l'artiste dans leur commune. Barbara Butch a annoncé son intention de porter plainte contre la France Insoumise pour provocation à la haine et à la violence. La ville d'Annecy limite désormais les mises à l'eau sur le lac. Un arrêté municipal a été pris après l'arrivée du service Uberboat qui propose la location de bateaux avec skipper. La mairie veut éviter une surfréquentation du lac et préserver les équipements publics. Parmi les mesures, un stationnement limité à 15 minutes aux mises à l'eau du petit port et des marquisats, l'interdiction de leur utilisation à des fins commerciales et la réservation du ponton des marquisats à la seule desserte des bateaux. C'est la fin de ce flash. Merci d'avoir choisi Radio FMR. Bonne journée et bon week-end à tous.

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1: Salut à tous, aujourd'hui je vous emmène sur les hauteurs d'Aix-les-Bains, au cœur d'une aventure suspendue entre ciel et eau. Bienvenue sur la Via Ferrata du Roc du Cornillon, un parcours aussi aérien que spectaculaire, accroché à flanc de falaise, juste en dessous de la célèbre Dent du Chat. La Via Ferrata est une activité de plein air qui combine randonnée et escalade sécurisée. Le terme signifie littéralement « voie ferrée » car le parcours est équipé de câbles métalliques, d'échelles, de ponts suspendus et de barreaux fixés à la roche. Cela permet aux pratiquants de progresser en s'aidant de ces aménagements, tout en étant attaché en permanence à un câble de sécurité grâce à un boudrier et des longes spécifiques. Accessible à tous ceux qui ont une bonne condition physique et un esprit d'aventure, la Via Ferrata offre une expérience entre randonnée sportive et escalade avec des sensations de hauteur et de verticalité, le tout dans un cadre naturel spectaculaire. C'est une belle façon de découvrir la montagne autrement, en mêlant effort, découverte et plaisir du vide maîtrisé. Et tout cela en toute sécurité. Le début du parcours se déroule sur une série de poutres posées à même la paroi. C'est ludique, original et surtout accessible, d'autant qu'un échappatoire permet de sortir facilement du parcours si besoin. Mais pour ceux qui poursuivent, le décor devient rapidement plus aérien et plus impressionnant. Vous entrez alors dans la partie la plus spectaculaire. Vue panoramique sur le lac du Bourget, vide sous les pieds, roche au bout des doigts. La progression vous amène à franchir une échelle inversée avant un passage en tunnel taillé dans la roche. Presque une parenthèse minérale, hors du temps. Et de l'autre côté, on découvre un nouveau versant et une remontée technique avec deux poutres supplémentaires. Et pour finir, le clou du spectacle, le pont de singe, suspendu au-dessus du vide qui fera battre bien des cœurs. Le parcours fait environ 250 mètres de long avec des orientations nord et puis sud pour un plaisir visuel renouvelé. Classé AD+, il nécessite l'équipement habituel, boudrier, longe, Via Ferrata, casque à ne jamais négliger. Comptez 1h30 à 2h pour cette aventure qui mêle passages ludiques, sensations fortes et paysages grandioses. Une belle entrée en matière pour découvrir les Via Ferrata et peut-être apprivoiser le vertige. Mais une chose à faire en Savoie-Mont-Blanc, c'était la découverte de la fameuse Via Ferrata du Roc du Cornillon. Excellente journée à tous sur Radio FMR.
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1: Bélier, vous retrouvez votre bonne humeur, ce qui vous sied à ravir. Vous n'en demandez pas plus pour être heureux. Taureau, prenez garde. Vous ne maîtrisez pas toujours la portée de vos propos. Tournez 7 fois votre langue dans votre bouche avant de parler. Gémeaux, vous multipliez les initiatives pour être remarqué. Attention, mettez un bémol à vos ambitions pour le moment. Vous n'êtes pas en position de force. Cancer, extériorisez vos sentiments. Vous vous allégerez les épaules d'un poids trop lourd. Lion, formulez vos émotions, dévoilez vos désirs. Vous bénéficierez d'une écoute attentive. Vierge, vous redoublez d'efficacité pour atteindre les objectifs que vous vous êtes fixés. Balance, Mars vous gratifie de ses influences tonifiantes. N'exagérez tout de même pas. Scorpion, vous n'y allez pas avec le dos de la cuillère. Vos propos acides peuvent déclencher une dispute au sein de votre couple. Sagittaire, Mars vous insuffle un fort potentiel énergétique. Profitez-en. Capricorne, savourez les tendres moments qui se présentent. C'est la meilleure façon de vous ressourcer. Verseau, les couples traversent une période épanouissante et harmonieuse. Profitez-en sans modération. Poisson, votre détermination sera votre meilleur atout. Foncez, le succès vous attend.
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0: est 8h.
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3: Bonjour à toutes et à tous. Dans l'actualité de ce vendredi, un mort dans un incendie en Haute-Savoie. Dramatique accident de la route à Taninge. La ville d'Annecy annonce vouloir accueillir une artiste victime de menaces et une limitation de la mise à l'eau sur le lac d'Annecy. La mort d'un homme de 40 ans dans l'incendie d'un appartement à Passy, en Haute-Savoie. Le feu s'est déclaré dans la nuit de mercredi à jeudi dans un logement situé au troisième et dernier étage d'un immeuble. Malgré l'intervention des secours, la victime n'a pas pu être réanimée. L'appartement et une partie de la toiture ont été entièrement détruits. Les 5 occupants des logements situés en dessous ont été évacués et sont indemnes. Un accident de la route à Taninge, un motard de 25 ans est décédé mercredi. Jeudi après-midi, sa moto est entrée en collision frontale avec une voiture, route des Jets. Les 5 occupants du véhicule sont indemnes mais très choqués. 17 sapeurs-pompiers et l'hélicoptère de la sécurité civile ont été mobilisés. Une enquête de gendarmerie est en cours pour déterminer les circonstances de l'accident. Après l'interruption du spectacle de la DJ Barbara Butch à Grenoble à la suite de menaces et de jets de projectiles, le maire d'Annecy, Antoine Armand, l'invite à se produire dans sa ville. Dans un communiqué, il affirme que jamais la haine, l'antisémitisme et l'homophobie ne gagneront sur son territoire et appelle les autres maires à accueillir l'artiste dans leur commune. Barbara Butch a annoncé son intention de porter plainte contre la France Insoumise pour provocation à la haine et à la violence. La ville d'Annecy limite désormais les mises à l'eau sur le lac. Un arrêté municipal a été pris après l'arrivée du service Uberboat qui propose la location de bateaux avec skipper. La mairie veut éviter une surfréquentation du lac et préserver les équipements publics. Parmi les mesures, un stationnement limité à 15 minutes aux mises à l'eau du petit port et des marquisats, l'interdiction de leur utilisation à des fins commerciales et la réservation du ponton des marquisats à la seule desserte des bateaux. C'est la fin de ce flash. Merci d'avoir choisi Radio FMR. Bonne journée et bon week-end à tous.

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1: Ça commence souvent vers 14h. Le déjeuner est terminé, les enfants ont retrouvé toute leur énergie ou refusent catégoriquement de faire la sieste. Et là, ils posent la question fatidique. Bon, qu'est-ce qu'on fait ? Heureusement, les idées pour occuper les enfants ne manquent pas à Rumi Albanais. Les mercredis d'été, du côté du Fier, certains passent leur après-midi à chercher de l'or. Oui, de l'or. Parce qu'à partir du moment où les enfants apprennent qu'ils pourraient dénicher quelques paillettes, l'après-midi est généralement toute trouvée. Battés à la main, ils découvrent les gestes des chercheurs d'or et scrutent chaque grain de sable avec un sérieux impressionnant. Du côté des lamas de Salagine, à Bloye, on vit une rencontre mémorable. Parce que clairement, on ne promène pas un lama tous les jours. Avant de faire une promenade avec eux, on fait connaissance. Une brosse dans une main, une carotte dans l'autre, et les premiers liens se créent rapidement. Et puis, il y a Dominique, un passionné qui connaît ses lamas sur le bout des doigts et qui ne manque jamais une occasion de partager quelques anecdotes au fil de la balade. Pour les familles en quête de découvertes originales, les jardins secrets proposent également des visites parfaitement adaptées aux enfants. Ils partent à la recherche des énigmes, manipulent les boîtes à toucher, observent les détails cachés et remplissent leurs livres et jeux. Pendant ce temps-là, les parents profitent de la fraîcheur des fontaines, des patios fleuris et de cette ambiance hors du temps qui fait la réputation des lieux. Une chose est sûre, si les enfants s'endorment dans la voiture au retour, c'est que la mission est accomplie. Quoi ? Vous êtes encore là ? Allez, les enfants sont déjà prêts. Rendez-vous la semaine prochaine.
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2: Bélier, vous retrouvez votre bonne humeur, ce qui vous sied à ravir. Vous n'en demandez pas plus pour être heureux. Taureau, prenez garde. Vous ne maîtrisez pas toujours la portée de vos propos.

0: propos. Tournez 7 fois votre langue dans votre bouche avant de parler. Gémeaux, vous multipliez les initiatives pour être remarqué. Attention, mettez un bémol à vos ambitions pour le moment, vous n'êtes pas en position de force. Cancer, extériorisez vos sentiments, vous vous allégerez les épaules d'un poids trop lourd. Lion, formulez vos émotions, dévoilez vos désirs, vous bénéficierez d'une écoute attentive. Vierge, vous redoublez d'efficacité pour atteindre les objectifs que vous vous êtes fixés. Balance, Mars vous gratifie de ses influences tonifiantes, n'exagérez tout de même pas. Scorpion, vous n'y allez pas avec le dos de la cuillère. Vos propos acides peuvent déclencher une dispute au sein de votre couple. Sagittaire, Mars vous insuffle un fort potentiel énergétique. Profitez-en. Capricorne, savourez les tendres moments qui se présentent. C'est la meilleure façon de vous ressourcer. Verseau, les couples traversent une période épanouissante et harmonieuse. Profitez-en sans modération. Poisson, votre détermination sera votre meilleur atout. Foncez, le succès vous attend.
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0: toutes et à tous. Dans l'actualité de ce vendredi, un mort dans un incendie en Haute-Savoie. Dramatique accident de la route à Taninge. La ville d'Annecy annonce vouloir accueillir une artiste victime de menaces et une limitation de la mise à l'eau sur le lac d'Annecy. La mort d'un homme de 40 ans dans l'incendie d'un appartement à Passy, en Haute-Savoie. Le feu s'est déclaré dans la nuit de mercredi à jeudi dans un logement situé au troisième et dernier étage d'un immeuble. Malgré l'intervention des secours, la victime n'a pas pu être réanimée. L'appartement et une partie de la toiture ont été entièrement détruits. Les 5 occupants des logements situés en dessous ont été évacués et sont indemnes. Un accident de la route à Taninge, un motard de 25 ans est décédé mercredi après-midi. Sa moto est entrée en collision frontale avec une voiture, route des Jets. Les 5 occupants du véhicule sont indemnes mais très choqués. 17 sapeurs-pompiers et l'hélicoptère de la sécurité civile ont été mobilisés. Une enquête de gendarmerie est en cours pour déterminer les circonstances de l'accident. Après l'interruption du spectacle de la DJ Barbara Butch à Grenoble à la suite de menaces et de jets de projectiles, le maire d'Annecy, Antoine Armand, l'invite à se produire dans sa ville. Dans un communiqué, il affirme que jamais la haine, l'antisémitisme et l'homophobie ne gagneront sur son territoire et appelle les autres maires à accueillir l'artiste dans leur commune. Barbara Butch a annoncé son intention de porter plainte contre la France Insoumise pour provocation à la haine et à la violence. La ville d'Annecy limite désormais les mises à l'eau sur le lac. Un arrêté municipal a été pris après l'arrivée du service Uberboat qui propose la location de bateaux avec skipper. La mairie veut éviter une surfréquentation du lac et préserver les équipements publics. Parmi les mesures, un stationnement limité à 15 minutes aux mises à l'eau du petit port et des marquisats, l'interdiction de leur utilisation à des fins commerciales et la réservation du ponton des marquisats à la seule desserte des bateaux. C'est la fin de ce flash. Merci d'avoir choisi Radio FMR. Bonne journée et bon week-end à tous.
1: Et merci beaucoup à toi Alessia. Retour de l'actu, ça sera tout à l'heure à 10h ici sur Radio FMR. Coup d'œil sur la météo de ce vendredi. On démarre la journée avec un temps ensoleillé sur le pays de Savoie avant le retour de quelques nuages annoncés cet après-midi. Côté température, ce matin, il fait entre 20 et 23 degrés dans l'Albanie. Il fera 25 à la mi-journée. Puis pour les maximales cet après-midi, comptez 31 degrés à Rumilly-Aix-les-Bains et 29 du côté d'Annecy. Ce week-end, le temps sera plus mitigé avec quelques averses orageuses également à retrouver en soirée. Nous, on continue ensemble la playlist FMR de ce vendredi avec Léo Fen.

0: On vient d'écouter le son des Offenbach.
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0: Et nous, on est ensemble jusqu'à midi ici sur Radio Éphémère. Le wake-up des vacances qui continue avec, dans les prochaines minutes, à 9h10, à découvrir les activités de l'été à faire ici dans le coin. Et ce matin, on va parler du Mont des Princes, notamment, on va parler rando. À 9h30, nous allons recevoir l'office de tourisme Rumi Albanais pour parler du village de la bière qui aura lieu vendredi prochain. À 10h15, vos programmes TV à retrouver avec Emeric. À 10h30, on va recevoir Entrefaite pour parler de la ronde des fours d'Albens. À 11h20, vous allez découvrir les coups de cœur de l'office de tourisme Rumi Albanais, justement. Qu'est-ce qu'il faut faire dans la région cette semaine et ce week-end? On va découvrir ça ensemble tout à l'heure. 11h30, dans l'info du jour, on va parler des ciné plein air de la communauté de communes Rumi, Terre de Savoie. Et puis, comme chaque matin, il y a vos bons plans à retrouver ici sur Radio Éphémère, avec notamment vos bons plans qui passeront à 9h50, 10h50 et 11h40. Nous continuons ensemble votre playlist en ce vendredi matin avec, dans les prochaines minutes, Pink Panthers aux côtés de Zara Larsson, This Is a Kid Cudi qui arrive aussi pour vous après Kelly Minogue sur Éphémère.

avec le son de Zara Larsson à l'instant. Tout l'été ici sur Radio FMR, je vous parle des activités estivales à faire ici dans le coin. Et ce matin, on parle randonnée avec le Mont des Princes, du haut de ses 934 mètres. Cette montagne offre de nombreux points de vue sur l'Albanie ainsi que sur le Val de Fière et sur les massifs environnants. Mais alors pourquoi la montagne des Princes ? Eh bien, un peu d'histoire. Le nom des Princes renvoie à l'histoire du duché de Savoie qui a été indépendant de la France jusqu'à la Révolution française. Donc voilà, ça c'est pour l'histoire du Mont des Princes. Pour la randonnée en elle-même, pour le départ, direction Saint-André, puis montée en direction de Crampigny. Le parking de Chavannes sera sur votre gauche. La randonnée passe par de nombreux points de vue, comme la Croix de Chavannes ou encore le belvédère du Mont des Princes. La boucle démarre en forêt, avec des pentes relativement légères pour commencer. Et puis, le sentier devient plus étroit, plus accidenté et un peu plus raide. Quelques raidillons, et nous voici au bord de la falaise dominant le Val de Fière. Et la vue commence déjà à faire son effet. Et pour autant, rien ne vaut la vue du sommet. Quelques efforts, quelques pentes de plus. Et on entend les cloches des vaches qui sont dans les alpages. Ça motive. On aperçoit la ferme du Comte. Et nous voici au sommet. Ici, on laisse la nature nous dévoiler un décor et un panorama à couper le souffle. Et on ne regrette en rien cette montée qui, avec du recul, n'était pas si horrible, elle n'était pas si dure. Après cet effort, rien de tel qu'un pique-nique local, un jus de chez Thomas le Prince ou encore un bout de fromage de Chabert, et nous voilà requinqués. Maintenant, place à la descente à travers les alpages. On rejoint un chemin dans la forêt où l'ombre se fera apprécier. Quelques mètres de parcouru et nous voici à la table d'orientation et d'observation qui nous permet d'admirer les sommets environnants, dont le Mont Blanc par exemple. Et puis nous voilà déjà de retour à la voiture. Plus de 3 heures de randonnée environ pour un peu moins de 8 km de marche. Une randonnée qui est incontournable à faire ici dans l'Albanais. D'autres parkings rejoignent également la randonnée et le sommet, notamment du côté de Droisy ou encore de Seyssel. Donc qu'importe vos lieux de départ, la randonnée restera un beau moment de détente dans notre territoire. Vous pouvez découvrir ce territoire justement avec l'office de tourisme Rumi Albanais. Et puis nous, on continue ensemble votre playlist en ce vendredi matin. Vita qui arrive dans les prochaines minutes et le son de DC's aux côtés de Kid Cudi maintenant sur le 89.2.

0: continue jusqu'à midi avec du cadeau à gagner ce matin. Ce matin, on vous emmène en direction du Val d'Aillon, de la station des Aillons Margeria, située au cœur du massif des Bauges. La station vous offre de nombreuses activités à faire tout l'été. Parmi les activités, j'adore la Côte Sirop par exemple. Ce sont les différents parcours d'acrobranche que vous retrouvez en station avec 4 parcours pour tous les niveaux. C'est accessible dès leurs enfants pour 8 ans. 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Le temps de jouer avec moi, il y a votre playlist qui continue ici sur Radio FMR. On va notamment écouter Michael Jackson pour vous avant 9h30 juste après Gims.
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0: Vous écoutez Radio FMR, il est tout juste 9h30 et ce matin, nous recevons dans nos studios l'office de tourisme Rémi Albanais. Avec nous en studio, Marlène et Julia. Bonjour et bienvenue à vous deux chez Radio FMR ce matin.
1: Bonjour.
0: Très heureux de vous accueillir pour parler d'un des événements incontournables de l'été, un événement incontournable pour l'office de tourisme. C'est le village de la bière qui revient cet été.
1: Tout à fait, on se retrouve pour la 8e édition sur le parvis du Quai des Arts le vendredi 31 juillet. C'est un rendez-vous vraiment incontournable maintenant de l'été et auquel on tient l'Office de Tourisme. C'est un rendez-vous qui se veut convivial et on a hâte de vous accueillir pour cette 8e édition avec plein de belles choses en perspective.
0: Ça sera le vendredi 31 juillet prochain et cette année on va retrouver comme chaque année de nombreux brasseurs notamment.
1: Tout à fait, un pôle brasseur, toujours pour mettre à l'honneur les savoir-faire locaux et puis les brasseries ultra locales. Parmi elles on retrouvera la fameuse brasserie Vera de Marcela Albanais sur nos territoires, mais également sept autres brasseries de Savoie, Haute-Savoie. Voilà, on a à cœur de valoriser vraiment le territoire savoyard et haut-savoyard dans ces brasseries. Et on retrouve les habituelles brasseries d'une année sur l'autre. Cette année, on a la chance d'accueillir une nouvelle qui s'appelle Le Baigneur et qui vient d'Annecy.
0: Parfait. Je rappelle que l'abus d'alcool est dangereux pour la santé et que c'est à consommer avec modération, évidemment.
1: Et je n'ai pas précisé qu'ils nous proposeront également des softs. Il y a beaucoup maintenant de boissons sans alcool. Des thés glacés, des limonades, des coca vraiment traditionnels du territoire.
0: J'avais testé la limonade l'année dernière, justement.
1: Sympa.
0: On va retrouver des restaurateurs aussi.
2: Oui, c'est ça. Cette année, on va avoir 6 stands de cuisine de rue. Et on va avoir donc des choses typiquement savoyardes, avec des dios savoyards, mais aussi des cordons bleus avec de la tombe de Savoie. Et on va avoir aussi des petites spécialités en rapport avec la bière. On va avoir de l'effiloché de porc à la bière et aussi du tiramisu à la bière, qui peut en attirer certains.
0: C'est très très très local.
2: Tout à fait, c'est tous des restaurants de Rumilly et des alentours.
0: Toujours dans cette idée locale, on va retrouver aussi de nombreux exposants à Art et Terroir.
1: Oui, on a pratiquement une vingtaine de stands artisanat et terroir, parmi lesquels vous pourrez flâner tranquillement. On aura au niveau de l'artisanat beaucoup des bijoux, du bois, de la décoration, des savons et bien d'autres. Et puis pour les artisans du terroir, vous retrouverez, donc les gourmands ne seront pas en reste, avec du chocolat, des glaces, des cacahuètes grillées, des escargots, plein de bonnes choses qui nous attendent.
0: Le VDB, c'est aussi une soirée qui se veut musicale avec des concerts à retrouver en live.
2: Tout à fait. Cette année, on va avoir 3 groupes et le but, c'est que l'ambiance monte crescendo. On va commencer par un duo avec des reprises acoustiques. Après, on aura une ambiance un peu plus pop-rock et on va finir avec un DJ set pour vraiment bien clôturer cette soirée.
0: Jusqu'à 23h.
2: Tout à fait.
0: Et puis, on va retrouver aussi sur place des jeux en bois pour s'amuser.
1: Des jeux en bois pour toutes les familles. Voilà, c'est sympa. L'événement, c'est vraiment familial.

0: vous retrouver pour que vous puissiez découvrir tout ça.
1: Où est-ce qu'on peut retrouver toutes les infos du VDB?
2: Et bien sûr, le site internet rumilly-tourisme.com. On a également une page Facebook et cette année une page aussi Instagram.
0: Tout à fait.
2: Voilà, vous pouvez retrouver les infos sur cet événement.
1: Parfait. Est-ce qu'il y a quelque chose à rajouter sur l'événement de la semaine prochaine?
0: Eh bien, on vous attend nombreux. On a hâte de vous retrouver pour passer une super soirée tous ensemble.
2: Parfait. À la semaine prochaine.
1: Merci beaucoup, le rendez-vous est donné en tout cas. Ça sera vendredi 31 juillet prochain. Les infos également à retrouver sur le site internet de la radio, radiofmr.com. Tame Impala, c'est la suite de votre playlist. Et puis il y aura Ray aussi avant 10h.

0: Il y a Sabrina Carpenter qui arrive aussi. Après Jean-Jacques Goldman et l'horoscope.
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2: Bélier, vous retrouvez votre bonne humeur, ce qui vous sied à ravir. Vous n'en demandez pas plus pour être heureux. Taureau, prenez garde. Vous ne maîtrisez pas toujours la portée de vos propos. Tournez 7 fois votre langue dans votre bouche avant de parler. Gémeaux, vous multipliez les initiatives pour être remarqué. Attention, mettez un bémol à vos ambitions pour le moment. Vous n'êtes pas en position de force. Cancer, extériorisez vos sentiments. Vous vous allégerez les épaules d'un poids trop lourd. Lion, formulez vos émotions, dévoilez vos désirs. Vous bénéficierez d'une écoute attentive. Vierge, vous redoublez d'efficacité pour atteindre les objectifs que vous vous êtes fixés. Balance, Mars vous gratifie de ses influences tonifiantes. N'exagérez tout de même pas. Scorpion, vous n'y allez pas avec le dos de la cuillère. Vos propos acides peuvent déclencher une dispute.

0: est au sein de votre couple. Sagittaire, Mars vous insuffle un fort potentiel énergétique, profitez-en. Capricorne, savourez les tendres moments qui se présentent, c'est la meilleure façon de vous ressourcer. Verseau, les couples traversent une période épanouissante et harmonieuse, profitez-en sans modération. Poisson, votre détermination sera votre meilleur atout, foncez, le succès vous attend.
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manqué dans l'Albanais et le Grand Annecy cette semaine. Rendez-vous notamment tout à l'heure à 10h30 au cinéma de Rumi pour un ciné-atelier avec au programme la diffusion du film Les Tout Rouges et Les Tout Bleus, puis atelier création d'un masque. Rendez-vous également ce vendredi chez Elvis Versa à Verzonex pour une soirée libanaise dès 19h. Et puis enfin, rendez-vous ce dimanche dès 8h à la salle d'animation d'Albins pour la Ronde des Fours d'Entrelac, avec au programme une randonnée gourmande organisée par Entrefêtes. Puis au soir, un menu sera proposé par Mordu de Chasse avec la bande Albins en concert. Toutes les infos, tous nos bons plans à retrouver sur le site de la radio. Et nous, on continue votre playlist avec

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Vous écoutez Radio FM, c'est le Wake Up avec vous en direct jusqu'à midi avec du cadeau à gagner ce matin. 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Et nous, on continue la playlist avec Joe et il y aura juste après Pauline.

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1: Vous écoutez Radio Éphémère, Tigane avec vous dans le wake-up des vacances de ce vendredi matin. La suite de votre playlist Bébé Rexha arrive, il est tout juste 10h. Mais juste avant, on fait un point sur l'actualité locale de ce vendredi matin avec Alessia Quato. Salut Alessia.
2: Bonjour à toutes et à tous. Dans l'actualité de ce vendredi, un mort dans un incendie en Haute-Savoie. Dramatique accident de la route à Taninges. La ville d'Annecy annonce vouloir accueillir une artiste victime de menaces et une limitation de la mise à l'eau sur le lac d'Annecy. La mort d'un homme de 40 ans dans l'incendie d'un appartement à Passy, en Haute-Savoie. Le feu s'est déclaré dans la nuit de mercredi à jeudi dans un logement situé au troisième et dernier étage d'un immeuble. Malgré l'intervention des secours, la victime n'a pas pu être réanimée. L'appartement et une partie de la toiture ont été entièrement détruits. Les 5 occupants des logements situés en dessous ont été évacués et sont indemnes. Un accident de la route à Taninges, un motard de 25 ans est décédé mercredi. Jeudi après-midi, sa moto est entrée en collision frontale avec une voiture, route des Jets. Les 5 occupants du véhicule sont indemnes mais très choqués. 17 sapeurs-pompiers et l'hélicoptère de la sécurité civile ont été mobilisés. Une enquête de gendarmerie est en cours pour déterminer les circonstances de l'accident. Après l'interruption du spectacle de la DJ Barbara Butch à Grenoble à la suite de menaces et de jets de projectiles, le maire d'Annecy, Antoine Armand, l'invite à se produire dans sa ville. Dans un communiqué, il affirme que jamais la haine, l'antisémitisme et l'homophobie ne gagneront sur son territoire et appelle les autres maires à accueillir l'artiste dans leur commune. Barbara Butch a annoncé son intention de porter plainte contre la France Insoumise pour provocation à la haine et à la violence. La ville d'Annecy limite désormais les mises à l'eau sur le lac. Un arrêté municipal a été pris après l'arrivée du service Uberboat qui propose la location de bateaux avec skipper. La mairie veut éviter une surfréquentation du lac et préserver les équipements publics. Parmi les mesures, un stationnement limité à 15 minutes aux mises à l'eau du petit port et des marquisats, l'interdiction de leur utilisation à des fins commerciales et la réservation du ponton des marquisats à la seule desserte des bateaux. C'est la fin de ce flash. Merci d'avoir choisi Radio Éphémère. Bonne journée et bon week-end à tous.
1: Merci beaucoup à toi Alessia, retour de l'actualité, ça sera tout à l'heure à midi sur Radio Éphémère. Coup d'œil sur la météo de ce vendredi, on démarre la journée et le week-end avec un temps ensoleillé dans nos pays de Savoie, avant le retour de quelques nuages cet après-midi. Côté température, ce matin, il fait entre 22 et 24 degrés dans l'Albanais, il fera 25 à la mi-journée, puis pour les maximales cet après-midi, comptez 31 degrés à Rumilly et Aix-les-Bains et 29 du côté d'Annecy. Ce week-end, le temps s'annonce plus mitigé avec quelques averses orageuses attendues en soirée. Nous continuons ensemble la playlist éphémère de ce vendredi matin. Bébé Rexha qu'on écoute notamment maintenant. Et juste après, il y aura The Kid Laroi et Taylor Swift.

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1: On vient d'écouter le son de Amir ici sur Radio FMR. La suite de votre playlist, The Kid Laroi, juste après vos programmes TV.
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vous écoutez à Radio FMR avec le son de Taylor Swift. À l'instant, comme chaque fin de semaine, on découvre ensemble un nouveau numéro de l'Hebdo des Savoies. Et dans le numéro de ce jeudi 23 juillet 2026, retour sur les 10 ans de présidence de Frédéric Mohan au Rugby Club Savoie, remis autour de ses succès, doutes et projets inaboutis. 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Retour sur l'important incendie de Place Torex lundi dernier. Article en page numéro 5. En page numéro 6 et 7, découvrez le programme du Village de la Bière 2026 qui aura lieu vendredi prochain. 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Article à retrouver en page numéro 4. 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Nous, on continue ensemble votre playlist.

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0: Vous écoutez Radio FMR avec le son de Québec à l'instant. Il est tout juste 10h30 et ce matin, nous recevons dans nos studios Entrefaites avec nous, Alex et David. Bonjour et bienvenue à vous deux chez Radio FMR ce matin.
1: Salut et merci de nous recevoir.
0: Très heureux de vous accueillir ce matin. On va parler de votre nouvelle association qui est toute récente. Ça a été créé quand et ça va être quoi les objectifs de cette association?
2: Alors, elle a été créée très récemment. Donc, ça fait 2 mois qu'on travaille sur le nouvel événement qu'on a repris. Avant, c'était la mairie qui encadrait entièrement cet événement, donc la Ronde des Fours de 2026. Donc là, on est en partenariat avec la mairie pour cet événement qui sera le dimanche 26, donc ce dimanche-là. Il reste très peu de place, donc faut en profiter et vite les saisir. C'est en ligne. Il y a Hello Asso.
1: On a les liens sur nos réseaux sociaux, Facebook et Instagram. Faut pas hésiter à cliquer sur le lien, ça vous envoie direct sur une boutique en ligne. C'est assez facile, c'est assez intuitif pour s'inscrire.
0: La Ronde des Fours du coup d'Albens qui aura lieu du coup ce dimanche. La randonnée, elle va partir d'où et elle va durer combien de temps, combien de kilomètres, combien de temps il faut prévoir?
1: Alors, c'est une randonnée, c'est une boucle de 16 km environ, 16 km 150 pour être précis. Elle part au départ de la salle d'animation d'Albens et on revient à la salle d'animation d'Albens. Okay. Sur le parcours, on va avoir 6 fours. Sur les 6 fours, on aura à chaque four de quoi se restaurer et il y aura aussi des animations. Donc, par exemple, pour les premiers fours, vous allez avoir des brioches et des cafés ou jus de fruits pour le petit-déj du matin. Après, sur les fours un peu plus haut, vous allez avoir tout ce qui est pizza, jambon à la broche, il y aura du vin, il y aura de la bière. Et là, si on a des animations comme l'Orgabilly par André Damois, on a Crescendio, c'est un duo qui font de la variété pop. Il y aura aussi les troubadours circus pour vous faire des tours de magie, un peu des trucs fantasy. Et puis on a aussi l'AEMC qui nous fait une exposition photo et Chronos, une association qui va aussi nous faire une exposition photo.
0: Voilà, une randonnée qui s'annonce gourmande et culturelle du coup. C'est sur réservation, enfin les réservations sont conseillées en tout cas pour ce dimanche.
1: Les réservations, faut bien s'inscrire en ligne. On a fait quelques permanences, on a fait 3 permanences qui ont pas mal fonctionné. Mais du coup, là, les permanences à 2 jours de l'événement, on arrête. Donc maintenant, c'est plus que sur la boutique en ligne.
0: Ok. Les infos qu'on peut retrouver sur les réseaux sociaux notamment?
1: Toutes les infos, on a... on a le parcours, on a fait un tracé GPX sur le parcours, on a fait aussi en relief. Cet après-midi, on va vous faire voir nos animateurs, donc tout ce qui est intervenant sur les fours, donc je les ai cités, les Troubadours Circus, Crescendio, l'AEMC, André Damois avec son Orgabilly, etc. etc.
0: Et qu'est-ce qu'il faut prévoir pour venir sur place?
1: Faut bien prendre son EcoCup. Parce que pour pouvoir prendre toutes les boissons sur les fours, c'est EcoCup. Bien penser à une gourde. Parce qu'on a de la chance ce week-end, il va faire pas trop chaud contrairement à ces derniers jours, mais faut quand même bien penser à boire. Et on aura de l'eau à disposition sur chaque four à volonté, on remplira vos gourdes sans problème.
0: Ok.
2: Il y aura également des affichages tout au long, accompagnés de QR codes, donc pour retrouver également le parcours. Donc à tout moment, vous pouvez le télécharger si jamais vous le perdez ou vous voulez plus d'informations.
0: Et puis pour terminer et continuer les festivités, il y a une soirée également qui est organisée par une autre asso en soirée.
1: C'est ça, c'est l'association Mort du Chasse qui eux prennent le relais en début de soirée et puis tout au long de la nuit. Ils font un snack avec frites et saucisses merguez de sanglier. Ils auront aussi bien sûr une buvette pour se déshydrater, se réhydrater.

0: On vient d'écouter le son de Odyssey ici sur Radio FMR, vendredi matin, qui continue avec les Black Eyed Peas. Vos bons plans, s'y retrouvent avant 11h, juste après l'horoscope d'Elsa.
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2: Bélier, vous retrouvez votre bonne humeur, ce qui vous sied à ravir. Vous n'en demandez pas plus pour être heureux. Taureau, prenez garde. Vous ne maîtrisez pas toujours la portée de vos propos. Tournez 7 fois votre langue dans votre bouche avant de parler. Gémeaux, vous multipliez les initiatives pour être remarqué. Attention, mettez un bémol à vos ambitions pour le moment. Vous n'êtes pas en position de force. Cancer, extériorisez vos sentiments. Vous vous allégerez les épaules d'un poids trop lourd. Lion, formulez vos émotions, dévoilez vos désirs. Vous bénéficierez d'une écoute attentive. Vierge, vous redoublez d'efficacité pour atteindre les objectifs que vous vous êtes fixés. Balance, Mars vous gratifie de ses influences tonifiantes. N'exagérez tout de même pas. Scorpion, vous n'y allez pas avec le dos de la cuillère. Vos propos acides peuvent déclencher une dispute au sein de votre couple. Sagittaire, Mars vous insuffle un fort potentiel énergétique. Profitez-en. Capricorne, savourez les tendres moments qui se présentent. C'est la meilleure façon de vous ressourcer. Verseau, les couples traversent une période épanouissante et harmonieuse. Profitez-en sans modération. Poisson, votre détermination sera votre meilleur atout. Foncez, le succès vous attend.
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Vous écoutez Radio FMR avec le son de DJ Snake à l'instant. C'est Yann avec vous en direct jusqu'à midi avec vos bons plans à retrouver comme tous les matins. Rendez-vous notamment tout à l'heure au jardin de l'Ornée pour un marché nocturne ambiance guinguette. Dès 18h, vous allez retrouver un marché d'artisans, mais aussi un espace restauration avec produits locaux et une ambiance musicale. Rendez-vous également ce vendredi à la plage du Kailan à Bloy pour une soirée spectacle équestre avec au programme spectacle gratuit à 19h sur place également balade à poney, snack et buvette. Et puis enfin rendez-vous ce samedi dès 19h au foyer rural de Bloy pour un barbecue dansant organisé par le comité d'animation de Bloy. Au programme saucisses, poulet et merguez à déguster avec DJ et buvette toute la soirée. Les infos sur le site de la radio et nous on continue votre playlist avec Henri PFR. Salut.

0: C'est comme ça qu'on démarre le week-end ici sur Radio FMR, c'était Avicii.
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0: C'est Yann avec vous dans le wake-up des vacances, comme tous les jours, entre 9h et midi. Il est tout juste 11h et on va continuer votre playlist avec le son de Ugel. Mais juste un coup d'œil sur la météo de ce vendredi et on démarre la journée avec un temps ensoleillé sur le pays de Savoie avant le retour de quelques nuages cet après-midi. Côté température ce matin, il fait 25 degrés dans l'Albanais et pour les maximales cet après-midi, comptez 31 degrés à Rumilly, Aix-les-Bains et 29 du côté d'Annecy. Ce week-end, le temps lui sera plus mitigé avec quelques averses orageuses attendues en soirée, notamment sur la journée de demain samedi. Comme dit, on continue la playlist FMR ce vendredi matin. Ugel qu'on écoute maintenant et il y aura Mickey juste après.

temps. C'est le wake-up des vacances qui continue jusqu'à midi avec du cadeau à vous offrir ce matin. Dernière chance pour vous de gagner vos invitations pour aller découvrir le Val d'Ayon avec son pays suspendu des géants. Deux invitations qui sont à gagner maintenant en m'appelant à la radio 04 50 68 60 plus loin 18. Le temps de tenter votre chance. Zara Larsson est-il là qu'on écoute maintenant? Il y aura Jul juste après.

0: écoutez Radio FMR, la playlist qui continue en ce vendredi matin avec Jul à l'instant. On va continuer avec Vakra dans votre playlist, Twitch Disco qui arrive aussi pour vous. Mais juste avant, c'est votre chronique de l'été présentée par l'Office de Tourisme Rumi Albanais. On découvre leur coup de cœur.
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2: Ça commence souvent vers 14h. Le déjeuner est terminé, les enfants ont retrouvé toute leur énergie ou refusent catégoriquement de faire la sieste. Et là, ils posent la question fatidique. Bon, qu'est-ce qu'on fait ? Heureusement, les idées pour occuper les enfants ne manquent pas à Rumi Albanais. Les mercredis d'été, du côté du Fier, certains passent leur après-midi à chercher de l'or. Oui, de l'or. Parce qu'à partir du moment où les enfants apprennent qu'ils pourraient dénicher quelques paillettes, l'après-midi est généralement toute trouvée. Battés à la main, ils découvrent les gestes des chercheurs d'or et scrutent chaque grain de sable avec un sérieux impressionnant. Du côté des lamas de Salagine, à Bloy, on vit une rencontre mémorable. Parce que clairement, on ne promène pas un lama tous les jours. Avant de faire une promenade avec eux, on fait connaissance. Une brosse dans une main, une carotte dans l'autre, et les premiers liens se créent rapidement. Et puis, il y a Dominique, un passionné qui connaît ses lamas sur le bout des doigts et qui ne manque jamais une occasion de partager quelques anecdotes au fil de la balade. Pour les familles en quête de découvertes originales, les jardins secrets proposent également des visites parfaitement adaptées aux enfants. Ils partent à la recherche des énigmes, manipulent les boîtes à toucher, observent les détails cachés et remplissent leurs livres et jeux. Pendant ce temps-là, les parents profitent de la fraîcheur des fontaines, des patios fleuris et de cette ambiance hors du temps qui fait la réputation des lieux. Une chose est sûre, si les enfants s'endorment dans la voiture au retour, c'est que la mission est accomplie. Quoi ? Vous êtes encore là ? Allez, les enfants sont déjà prêts. Rendez-vous la semaine prochaine.
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on parle des ciné plein air de la communauté de communes, remis tard de Savoie, avec une prochaine séance qui aura lieu demain soir dans le village de Lornay, avec la diffusion du film Antong au pied de l'Himalaya, début de la projection à 22h. Ensuite, rendez-vous samedi 1er août, vous allez pouvoir découvrir le film Ma mère Dieu et Sylvie Vartan. Ça sera dans la commune de Vaux, projection à 21h30. Le 15 août à Boussy, ça sera le film d'animation Elio à 21h30. Le 22 août à Saint-Eusèbe, ça sera Mufasa à 21h30. Et puis enfin, au Quai des Arts de Remis pour clôturer cette séance de ciné plein air. Le 30 août, ça sera En Fanfare à 21h30. Les infos à retrouver sur le site de la communauté de communes Remis d'Art de Savoie. Et nous continuons ensemble votre playlist avec Shakira et Another juste après. 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

Énergie Radio Éphéméra pour démarrer votre journée avec vos bons plans, à retrouver les bons plans du week-end. Rendez-vous notamment ce week-end au Six Roses de Rumi pour plusieurs soirées, avec ce vendredi une soirée concert et demain ça sera karaoké. Rendez-vous également ce samedi dès 13h30 au château de Clermont pour le festival Clermont en scène qui dure encore jusqu'à la semaine prochaine. Au programme, journée gratuite mêlant ateliers, installations, magie, cirque et encore concert salle. Restauration rapide à retrouver sur place. Et puis enfin, rendez-vous ce samedi dès 17h30 au domaine du Val de Tiamé à côté de Faverges-Chétenex pour une soirée festive avec au programme Zumba, puis un concert pop-rock, événement gratuit avec food truck à retrouver sur place. Les infos sur le site internet de la radio, c'est radioéphémère.com. Et puis si vous avez un événement là qui se profile pour début septembre, n'hésitez pas à nous envoyer les infos, on le relayera avec plaisir sur l'antenne de Radio Éphémère. La playlist Éphémère qui continue à nos heures qu'on écoute maintenant.

0: on vient d'écouter Julien Liabessi sur FMR.
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0: 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C'est le sujet de ce matin. 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Et ce matin, vous avez été nombreux à vous inscrire. Je vais maintenant faire le tirage au sort. Et aujourd'hui, on dit félicitations à Christine qui nous écoute ici du côté de Remy. Christine qui remporte ses invitations pour aller profiter du pays suspendu des géants. Félicitations à toi, nous on va te recontacter en antenne. 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La playlist FMR qui continue en ce vendredi, la playlist de l'été avec Lune, Senzo et Roya.

0: c'est Yann avec vous dans le wake-up des vacances de ce vendredi matin. On termine ensemble l'émission. Il est midi, il y a Calvin Harris qui arrive pour vous. Avant ça, coup d'œil sur l'actualité de ce vendredi avec Alessia Cotto. Salut Alessia.
1: Bonjour à toutes et à tous. Dans l'actualité de ce vendredi, un mort dans un incendie en Haute-Savoie. Dramatique accident de la route à Taninges. La ville d'Annecy annonce vouloir accueillir une artiste victime de menaces et une limitation de la mise à l'eau sur le lac d'Annecy. La mort d'un homme de 40 ans dans l'incendie d'un appartement à Passy, en Haute-Savoie. Le feu s'est déclaré dans la nuit de mercredi à jeudi dans un logement situé au troisième et dernier étage d'un immeuble. Malgré l'intervention des secours, la victime n'a pas pu être réanimée. L'appartement et une partie de la toiture ont été entièrement détruits. Les 5 occupants des logements situés en dessous ont été évacués et sont indemnes. Un accident de la route à Taninges, un motard de 25 ans est décédé mercredi après-midi. Sa moto est entrée en collision frontale avec une voiture, route des jets. Les 5 occupants du véhicule sont indemnes mais très choqués. 17 sapeurs-pompiers et l'hélicoptère de la sécurité civile ont été mobilisés. Une enquête de gendarmerie est en cours pour déterminer les circonstances de l'accident. Après l'interruption du spectacle de la DJ Barbara Butch à Grenoble à la suite de menaces et de jets de projectiles, le maire d'Annecy, Antoine Armand, l'invite à se produire dans sa ville. Dans un communiqué, il affirme que jamais la haine, l'antisémitisme et l'homophobie ne gagneront sur son territoire et appelle les autres maires à accueillir l'artiste dans leur commune. Barbara Butch a annoncé son intention de porter plainte contre la France Insoumise pour provocation à la haine et à la violence. La ville d'Annecy limite désormais les mises à l'eau sur le lac. Un arrêté municipal a été pris après l'arrivée du service Uberboat qui propose la location de bateaux avec skipper. La mairie veut éviter une surfréquentation du lac et préserver les équipements publics. Parmi les mesures, un stationnement limité à 15 minutes aux mises à l'eau du Petit Port et des Marquisats, l'interdiction de leur utilisation à des fins commerciales et la réservation du ponton des Marquisats à la seule desserte des bateaux. C'est la fin de ce flash. Merci d'avoir choisi Radio FMR. Bonne journée et bon week-end à tous.
0: Merci beaucoup à toi Alessia, retour de l'actualité tout à l'heure à 13h ici sur Radio FMR. Coup d'œil sur la météo de ce vendredi avec pour aujourd'hui une journée qui va continuer avec du soleil ici dans le pays de Savoie. Quelques légers nuages sont attendus cet après-midi. Côté température, ce midi il fait 26 degrés environ dans l'Albanais. Les maximales vont grimper jusqu'à 31 degrés à Rumi et Aix-les-Bains et 29 du côté d'Annecy. Ce week-end le temps sera plus mitigé, quelques averses orageuses sont attendues en soirée. C'était Yann avec vous ici sur Radio FMR. Nous, on va se retrouver la semaine prochaine pour le village de la bière. Et d'ici là, eh bien, je vous souhaite un très bel été ici sur Radio FMR.

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2: Salut à tous, et on commence tout de suite sur TF1 avec votre magazine 50 minutes inside avec deux épisodes, les 20 ans à 21h10. Sur France 2, Tropique Criminel avec 5 épisodes, votre série des 21h10. Sur France 3, Sardou, Autoportrait, votre documentaire à 21h10 également. Sur M6, 14 jours pour aller mieux à 21h10. Sur W9, votre magazine Enquête d'action avec 4 épisodes à 21h10. Sur TMC, votre film Sale Gosse à 20h50. Sur TFX, New York, unité spéciale avec 4 épisodes à 21h10. Sur Gulli, Tintin et l'affaire Tournesol, votre téléfilm à 21h05. Et n'oubliez pas, ce soir sur Éphémère à partir de 20h, c'est Nailo qui prend les commandes de Radio Éphémère jusqu'à 21h. Et ensuite, de 21h à 23h, retrouvez le Mick & Sugar. Et voilà, c'est tout pour ce soir. Passez une agréable soirée télévisée.

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1: Salut à tous, direction Chénaz-les-Prasses, un petit village savoyard niché entre Aix-les-Bains et Annecy, où se cache un lieu où la convivialité, la cuisine maison et la bonne humeur se rencontrent. Le fameux restaurant, le Bistrot Vapeur. Ce qui frappe d'abord quand on entre, c'est une atmosphère chaleureuse, simple et sans prétention. Le décor est soigné avec des touches vintage qui rappellent les beaux moments partagés entre amis ou en famille. Vinyle accroché au mur, un vieux flipper pour s'amuser, un comptoir en bois qui invite à la discussion. Ici, on se sent tout de suite comme chez soi. Mais ce qui fait la vraie richesse du Bistrot Vapeur, c'est sa cuisine. Le chef Guillaume Médard s'engage dans une démarche locale et artisanale. Chaque jour, il élabore un menu unique inspiré par les produits du terroir et de saison, issus du jardin du Potirou, juste à côté, où les légumes sont cultivés avec amour et souvent en fraction animale, un vrai retour à la nature. On y trouve aussi des bières artisanales brassées dans la région, notamment à la brasserie Caco d'Albins, à consommer avec modération, qui accompagne parfaitement les plats généreux et savoureux proposés. Le Bistrot Vapeur n'est pas qu'un simple restaurant, c'est un lieu de vie. Chaque mercredi soir, la fameuse soirée mercredi nomique rassemble gourmands et curieux autour d'un repas bistronomique agrémenté d'animations musicales ou théâtrales. C'est un rendez-vous convivial où la culture rencontre la gastronomie dans une ambiance festive et détendue. Et les samedis ne manquaient pas les trad sessions où musiciens amateurs et professionnels se retrouvent pour jouer ensemble dans un esprit de partage et de bonne humeur. Enfin, pour les amoureux des expériences authentiques, le Bistrot Vapeur est une adresse à garder précieusement. On y mange bien, on s'y sent bien et on y revient avec plaisir. Que ce soit pour un déjeuner entre collègues, un dîner en famille ou une soirée entre amis, c'est une véritable bulle d'authenticité au cœur de Savoie-Mont-Blanc. Mille et une choses à faire en Savoie-Mont-Blanc, c'était la découverte du fameux restaurant Le Bistrot Vapeur, situé tout près de chez nous. Excellente journée à tous sur Radio FMR.
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1: Ça commence souvent vers 14h. Le déjeuner est terminé, les enfants ont retrouvé toute leur énergie ou refusent catégoriquement de faire la sieste. Et là, ils posent la question fatidique. Bon, qu'est-ce qu'on fait ? Heureusement, les idées pour occuper les enfants ne manquent pas à Rumi Albanais. Les mercredis d'été, du côté du Fier, certains passent leur après-midi à chercher de l'or. Oui, de l'or. Parce qu'à partir du moment où les enfants apprennent qu'ils pourraient dénicher quelques paillettes, l'après-midi est généralement toute trouvée. Battés à la main, ils découvrent les gestes des chercheurs d'or et scrutent chaque grain de sable avec un sérieux impressionnant. Du côté des lamas de Salagine, à Bloy, on vit une rencontre mémorable. Parce que clairement, on ne promène pas un lama tous les jours. Avant de faire une promenade avec eux, on fait connaissance. Une brosse dans une main, une carotte dans l'autre, et les premiers liens se créent rapidement. Et puis, il y a Dominique, un passionné qui connaît ses lamas sur le bout des doigts et qui ne manque jamais une occasion de partager quelques anecdotes au fil de la balade. Pour les familles en quête de découvertes originales, les jardins secrets proposent également des visites parfaitement adaptées aux enfants. Ils partent à la recherche des énigmes, manipulent les boîtes à toucher, observent les détails cachés et remplissent leurs livres et jeux. Pendant ce temps-là, les parents profitent de la fraîcheur des fontaines, des patios fleuris et de cette ambiance hors du temps qui fait la réputation des lieux. Une chose est sûre, si les enfants s'endorment dans la voiture au retour, c'est que la mission est accomplie. Quoi ? Vous êtes encore là ? Allez, les enfants sont déjà prêts. Rendez-vous la semaine prochaine.
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0: Il est 14h.
1: 14h.
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3: Bonjour à toutes et à tous. Dans l'actualité de ce vendredi, un mort dans un incendie en Haute-Savoie. Dramatique accident de la route à Taninges. La ville d'Annecy annonce vouloir accueillir une artiste victime de menaces et une limitation de la mise à l'eau sur le lac d'Annecy. La mort d'un homme de 40 ans dans l'incendie d'un appartement à Passy, en Haute-Savoie. Le feu s'est déclaré dans la nuit de mercredi à jeudi dans un logement situé au troisième et dernier étage d'un immeuble. Malgré l'intervention des secours, la victime n'a pas pu être réanimée. L'appartement et une partie de la toiture ont été entièrement détruits. Les 5 occupants des logements situés en dessous ont été évacués et sont indemnes. Un accident de la route à Taninges, un motard de 25 ans est décédé mercredi après-midi. Sa moto est entrée en collision frontale avec une voiture route des Jets. Les 5 occupants du véhicule sont indemnes mais très choqués. 17 sapeurs-pompiers et l'hélicoptère de la sécurité civile ont été mobilisés. Une enquête de gendarmerie est en cours pour déterminer les circonstances de l'accident. Après l'interruption du spectacle de la DJ Barbara Butch à Grenoble à la suite de menaces et de jets de projectiles, le maire d'Annecy, Antoine Armand, l'invite à se produire dans sa ville. Dans un communiqué, il affirme que jamais la haine, l'antisémitisme et l'homophobie ne gagneront sur son territoire et appelle les autres maires à accueillir l'artiste dans leur commune. Barbara Butch a annoncé son intention de porter plainte contre la France Insoumise pour provocation à la haine et à la violence. La ville d'Annecy limite désormais les mises à l'eau sur le lac. Un arrêté municipal a été pris après l'arrivée du service Uberboat qui propose la location de bateaux avec skipper. La mairie veut éviter une surfréquentation du lac et préserver les équipements publics. Parmi les mesures, un stationnement limité à 15 minutes aux mises à l'eau du petit port et des marquisats, l'interdiction de leur utilisation à des fins commerciales et la réservation du ponton des marquisats à la seule desserte des bateaux. C'est la fin de ce flash. Merci d'avoir choisi Radio FMR. Bonne journée et bon week-end à tous.

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0: est 16h.
1: 16h.
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3: Bonjour à toutes et à tous. Dans l'actualité de ce vendredi, un mort dans un incendie en Haute-Savoie. Dramatique accident de la route à Taninges. La ville d'Annecy annonce vouloir accueillir une artiste victime de menaces et une limitation de la mise à l'eau sur le lac d'Annecy. La mort d'un homme de 40 ans dans l'incendie d'un appartement à Passy, en Haute-Savoie. Le feu s'est déclaré dans la nuit de mercredi à jeudi dans un logement situé au troisième et dernier étage d'un immeuble. Malgré l'intervention des secours, la victime n'a pas pu être réanimée. L'appartement et une partie de la toiture ont été entièrement détruits. Les 5 occupants des logements situés en dessous ont été évacués et sont indemnes. Un accident de la route à Taninges, un motard de 25 ans est décédé mercredi après-midi. Sa moto est entrée en collision frontale avec une voiture route des Gets. Les 5 occupants du véhicule sont indemnes mais très choqués. 17 sapeurs-pompiers et l'hélicoptère de la sécurité civile ont été mobilisés. Une enquête de gendarmerie est en cours pour déterminer les circonstances de l'accident. Après l'interruption du spectacle de la DJ Barbara Butch à Grenoble à la suite de menaces et de jets de projectiles, le maire d'Annecy, Antoine Armand, l'invite à se produire dans sa ville. Dans un communiqué, il affirme que jamais la haine, l'antisémitisme et l'homophobie ne gagneront sur son territoire et appelle les autres maires à accueillir l'artiste dans leur commune. Barbara Butch a annoncé son intention de porter plainte contre la France Insoumise pour provocation à la haine et à la violence. La ville d'Annecy limite désormais les mises à l'eau sur le lac. Un arrêté municipal a été pris après l'arrivée du service Uberboat qui propose la location de bateaux avec skipper. La mairie veut éviter une surfréquentation du lac et préserver les équipements publics. Parmi les mesures, un stationnement limité à 15 minutes aux mises à l'eau du petit port et des marquisats, l'interdiction de leur utilisation à des fins commerciales et la réservation du ponton des marquisats à la seule desserte des bateaux. C'est la fin de ce flash. Merci d'avoir choisi Radio FMR. Bonne journée et bon week-end à tous.
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2: Salut à tous, et on commence tout de suite sur TF1 avec votre magazine 50 minutes inside avec deux épisodes, les 20 ans à 21h10. Sur France 2, Tropique Criminel avec 5 épisodes, votre série des 21h10. Sur France 3, Sardou, Autoportrait, votre documentaire à 21h10 également. Sur M6, 14 jours pour aller mieux à 21h10. Sur W9, votre magazine Enquête d'Action avec 4 épisodes à 21h10. Sur TMC, votre film Sale Gosse à 20h50. Sur TFX, New York, unité spéciale avec 4 épisodes à 21h10. Sur Gulli, Tintin et l'affaire Tournesol, votre téléfilm à 21h05. Et n'oubliez pas, ce soir sur Éphémère à partir de 20h, c'est Nailo qui prend les commandes de Radio Éphémère jusqu'à 21h. Et ensuite, de 21h à 23h, retrouvez le Mick & Sugar. Et voilà, c'est tout pour ce soir. Passez une agréable soirée télévisée. Avec

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1: Salut à tous, aujourd'hui je vous emmène sur les hauteurs d'Aix-les-Bains, au cœur d'une aventure suspendue entre ciel et eau. Bienvenue sur la Via Ferrata du Roc du Cornillon, un parcours aussi aérien que spectaculaire, accroché à flanc de falaise, juste en dessous de la célèbre Dent du Chat. La Via Ferrata est une activité de plein air qui combine randonnée et escalade sécurisée. Le terme signifie littéralement « voie ferrée » car le parcours est équipé de câbles métalliques, d'échelles, de ponts suspendus et de barreaux fixés à la roche. Cela permet aux pratiquants de progresser en s'aidant de ces aménagements, tout en étant attachés en permanence à un câble de sécurité grâce à un boudrier et des longes spécifiques. Accessible à tous ceux qui ont une bonne condition physique et un esprit d'aventure, la Via Ferrata offre une expérience entre randonnée sportive et escalade avec des sensations de hauteur et de verticalité, le tout dans un cadre naturel spectaculaire. C'est une belle façon de découvrir la montagne autrement, en mêlant effort, découverte et plaisir du vide maîtrisé. Et tout cela en toute sécurité. Le début du parcours se déroule sur une série de poutres posées à même la paroi. C'est ludique, original et surtout accessible, d'autant qu'un échappatoire permet de sortir facilement du parcours si besoin. Mais pour ceux qui poursuivent, le décor devient rapidement plus aérien et plus impressionnant. Vous entrez alors dans la partie la plus spectaculaire. Vue panoramique sur le lac du Bourget, vide sous les pieds, roche au bout des doigts. La progression vous amène à franchir une échelle inversée avant un passage en tunnel taillé dans la roche. Presque une parenthèse minérale, hors du temps. Et de l'autre côté, on découvre un nouveau versant et une remontée technique avec deux poutres supplémentaires. Et pour finir, le clou du spectacle, le pont de singe, suspendu au-dessus du vide qui fera battre bien des cœurs. Le parcours fait environ 250 mètres de long avec des orientations nord et puis sud pour un plaisir visuel renouvelé. Classé AD+, il nécessite l'équipement habituel, boudrier, longe, Via Ferrata, casque, à ne jamais négliger. Comptez 1h30 à 2h pour cette aventure qui mêle passage ludique, sensations fortes et paysages grandioses. Une belle entrée en matière pour découvrir les Via Ferrata et peut-être apprivoiser le vertige. Mais une chose à faire en Savoie-Mont-Blanc, c'était la découverte de la fameuse Via Ferrata du Roc du Cornillon. Excellente journée à tous sur Radio FMR.
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0: Et Joseph Kamel à l'instant sur Radio FMR pour vous amener vers les 17h.
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0: Et oui, 17h, c'est le début du week-end ici sur Radio FMR. On part ensemble pour 2 heures d'antenne à la chill pendant ces vacances. C'est Dame au micro, je vous prépare le programme de votre été. C'est parti. Yes, et ça c'est la suite du son avec Taylor Swift dans quelques instants. Mais avant ça, c'est le point info local assuré par Alessia. Bonjour Alessia.
2: Bonjour à toutes et à tous. Dans l'actualité de ce vendredi, un mort dans un incendie en Haute-Savoie. Dramatique accident de la route à Taninges. La ville d'Annecy annonce vouloir accueillir une artiste victime de menaces et une limitation de la mise à l'eau sur le lac d'Annecy. La mort d'un homme de 40 ans dans l'incendie d'un appartement à Passy, en Haute-Savoie. Le feu s'est déclaré dans la nuit de mercredi à jeudi dans un logement situé au troisième et dernier étage d'un immeuble. Malgré l'intervention des secours, la victime n'a pas pu être réanimée. L'appartement et une partie de la toiture ont été entièrement détruits. Les 5 occupants des logements situés en dessous ont été évacués et sont indemnes. Un accident de la route à Taninges, un motard de 25 ans est décédé mercredi. Jeudi après-midi, sa moto est entrée en collision frontale avec une voiture, route des Jets. Les 5 occupants du véhicule sont indemnes mais très choqués. 17 sapeurs-pompiers et l'hélicoptère de la sécurité civile ont été mobilisés. Une enquête de gendarmerie est en cours pour déterminer les circonstances de l'accident. Après l'interruption du spectacle de la DJ Barbara Butch à Grenoble à la suite de menaces et de jets de projectiles, le maire d'Annecy, Antoine Armand, l'invite à se produire dans sa ville. Dans un communiqué, il affirme que jamais la haine, l'antisémitisme et l'homophobie ne gagneront sur son territoire et appelle les autres maires à accueillir l'artiste dans leur commune. Barbara Butch a annoncé son intention de porter plainte contre la France insoumise pour provocation à la haine et à la violence. La ville d'Annecy limite désormais les mises à l'eau sur le lac. Un arrêté municipal a été pris après l'arrivée du service Uberboat qui propose la location de bateaux avec skipper. La mairie veut éviter une surfréquentation du lac et préserver les équipements publics. Parmi les mesures, un stationnement limité à 15 minutes aux mises à l'eau du Petit Port et des Marquisats, l'interdiction de leur utilisation à des fins commerciales et la réservation du ponton des Marquisats à la seule desserte des bateaux. C'est la fin de ce flash. Merci d'avoir choisi Radio FMR. Bonne journée et bon week-end à tous.
0: Et merci Alessia. Prochain point actu, ce sera vers 18h. En attendant, on regarde ce qui se profile du côté de la météo et du trafic sur les routes. Et on commence avec le ciel et le soleil qui restera bien présent pour cette fin de journée. Il fait actuellement 31 degrés ici dans l'Albanais et pour la nuit, celle-ci restera agréable avec un 17 degrés de prévu au plus bas. Votre week-end, ce sera un peu les montagnes russes hein, avec un samedi qui commencera sous le soleil et qui terminera sous des averses dès la soirée. Averses qui se poursuivront dimanche avec un retour du soleil en fin de journée. On bascule vers le trafic routier et on est clairement sur un effet vacances là du côté de Rumilly et de ses environs puisque ça roule extrêmement bien aux quatre coins de la ville. Allez, peut-être que ça commence à coincer un poil sur les entrées et sorties sud et nord de la ville, mais rien de bien méchant comparé à d'habitude. Côté Annecy, vous revenez peut-être d'une baignade hein, et sans grande surprise, les abords du lac sont pris d'assaut pour l'heure. Même chose du côté des environs du centre commercial d'Épagny. C'est également tendu au centre-ville ou encore au niveau de la montée de l'ancien hôpital. Et au-delà de ces signalements, bah écoutez, ça roule plutôt pas trop mal dans l'agglo annécienne. Le retour de la météo et du trafic, ce sera dans une demi-heure. N'hésitez pas à nous signaler tout incident sur la route au 04 50 68 60 plus loin 18 ou via le WhatsApp de la radio au même numéro. La suite du programme avec moi, ce seront vos idées de sortie pour ce soir. D'ici là, je vous programme le meilleur du son avec Calvin Harris qui arrivera dans quelques instants. Et comme promis, tout de suite, c'est le dernier Taylor Swift. On est ensemble jusqu'à 19h. Moi, c'est Dame. Bel été à notre écoute.

0: Allez, ça c'était l'ultra bon son de Calvin Harris en duo avec Casabian à l'instant sur Radio FMR. Belle après-midi à notre écoute.
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0: 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Et oui, 17h11 sur Radio FMR. L'après-midi, vous la passez avec moi et on se détend à l'approche de ce week-end qui s'annonce encore une fois estival. Et on attaque ensemble avec quelques idées de sortie pour cette soirée de vendredi. Du côté du vice-versa à Verzonex, tout d'abord pour une soirée libanaise dès 19h. Pour les fans de spectacle équestre, direction l'élevage de Kaylan à Blois ce soir à partir de 19h. L'événement est gratuit et vous aurez la possibilité de faire des balades à poney et de profiter d'un snack et d'une buvette pour l'occasion. À Chéna, les Frasses au Bistrot Vapeur, ce sera une soirée chanson française dès 20h qui vous attendra. Pour profiter d'un marché de producteurs en mode nocturne, eh bien, il faudra aller du côté du jardin de l'Ornay ce soir. Et pour les plus gourmands d'entre vous qui veulent mêler apéro et pizza, eh bien, je vous conseille d'aller du côté de la Brasserie Vera à Marcela. Pour aller voir un concert cette fois-ci avec Matt Léoti ce soir à Rumilly, eh bien, direction le Six Roses à 20h30. Et sinon, pour les amateurs de punk, de rock et de métal, eh bien, le Panic Fest revient dès ce soir et se poursuivra également demain. Ça se passera à Saint-Félix avec une ouverture du festival à 17h. Là, ça vient d'être lancé. Si vous voulez plus de détails sur le festival, restez avec moi. Je reviendrai dessus un peu plus tard dans cette première heure d'émission. Allez, nous on repart sans plus attendre en musique avec la playlist éphémère. Et Andrea Bocelli et David Guetta, c'est ce qui arrivera dans quelques instants. Mais avant ça, on part sur un classique, celui d'Usher sur éphémère.

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1: Ça commence souvent vers 14h. Le déjeuner est terminé, les enfants ont retrouvé toute leur énergie ou refusent catégoriquement de faire la sieste. Et là, ils posent la question fatidique. Bon, qu'est-ce qu'on fait ? Heureusement, les idées pour occuper les enfants ne manquent pas à Rumilly Albanais. Les mercredis d'été, du côté du Fier, certains passent leur après-midi à chercher de l'or. Oui, de l'or. Parce qu'à partir du moment où les enfants apprennent qu'ils pourraient dénicher quelques paillettes, l'après-midi est généralement toute trouvée. Battés à la main, ils découvrent les gestes des chercheurs d'or et scrutent chaque grain de sable avec un sérieux impressionnant. Du côté des lamas de Salagine, à Blois, on vit une rencontre mémorable. Parce que clairement, on ne promène pas un lama tous les jours. Avant de faire une promenade avec eux, on fait connaissance. Une brosse dans une main, une carotte dans l'autre, et les premiers liens se créent rapidement. Et puis, il y a Dominique, un passionné qui connaît ses lamas sur le bout des doigts et qui ne manque jamais une occasion de partager quelques anecdotes au fil de la balade. Pour les familles en quête de découvertes originales, les jardins secrets proposent également des visites parfaitement adaptées aux enfants. Ils partent à la recherche des énigmes, manipulent les boîtes à toucher, observent les détails cachés et remplissent leurs livres et jeux. Pendant ce temps-là, les parents profitent de la fraîcheur des fontaines, des patios fleuris et de cette ambiance hors du temps qui fait la réputation des lieux. Une chose est sûre, si les enfants s'endorment dans la voiture au retour, c'est que la mission est accomplie. Quoi ? Vous êtes encore là ? Allez, les enfants sont déjà prêts. Rendez-vous la semaine prochaine.
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Let, yes, on répète ce son. Non, je plaisante. C'était Martin Garrix et Ed Sheeran à l'instant sur l'éphémère. Yep, changement d'ambiance dans quelques instants avec le son de Sandro Silva qui arrive. Mais avant ça, on jette un nouveau coup d'œil à la météo et au trafic pour voir comment se profile votre week-end. Et on se tourne vers le ciel qui restera dégagé à cette fin de journée. Il fera bon cette nuit avec un 17 degrés au plus bas. Demain samedi, vous profiterez d'une belle journée estivale avant l'arrivée d'averses en fin de journée. Des pluies que l'on retrouvera dimanche toute la journée, mais qui cesseront en début de soirée. On bascule vers le point circulation et aux alentours de Rumilly. Bah, écoutez, ça roule plutôt pas trop mal. Il n'y a pas trop de trafic à cette heure-ci, si ce n'est aux entrées sud et nord de la ville, un peu comme d'habitude, hein, et puis un peu également sur la rocade, mais on est en période de vacances, le trafic reste assez fluide. Du côté d'Annecy, ça s'est chargé depuis 17h, on retrouve pas mal de bouchons aux quatre coins de la ville. Je vois que c'est déjà bien à l'arrêt au niveau de l'axe Cran, Épagny, Sillingy en direction du centre commercial, et puis au niveau de la montée de l'ancien hôpital, sur la rocade également. Je vois que c'est en galère sur les abords du lac, au Paquier, au Marquisat ou encore à Albigny. Pas étonnant, on a un lac d'Annecy qui est à plus de 25 degrés actuellement. Je pense que vous êtes pas mal à vous prélasser tranquillou sur les plages. Et vous avez bien raison. Vous savez que la route, on l'a fait ensemble sur Radio FMR. Donc vous n'hésitez pas à nous signaler un ralentissement, un accident ou un événement. 04 50 68 60 plus loin 18. On a aussi notre WhatsApp qui est ouvert à ce même numéro. N'hésitez pas à m'envoyer un petit message. Dans les prochaines minutes, on regardera ce qui se passe du coin de votre journée de samedi, sans compter sur mon coup de cœur musical de la semaine. Et on va aussi jouer ensemble. Restez bien avec moi. En attendant, la playlist estivale, elle continue tout de suite avec NASA qui se prépare. Mais avant ça, c'est le bon son de Sandro Silva. Profitez bien, c'est Dame sur Éphémère.

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2: 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Il est à 17h38 tout pile cet après-midi. 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

0: Yes, un son très chill, très été, hein, proposé par Henri PFR ici sur Éphémère.
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0: Et il est 17h44 ici hein, sur Radio Éphémère. Vous avez bien fait de nous rejoindre. Installez-vous confortablement. On est ensemble jusqu'à 19h. Et tout de suite, on plonge dans vos bons plans pour passer un bon petit samedi dans les parages. De quoi s'ambiancer pour cet été. On débute avec un barbecue ce soir, demain soir à Bleuil. C'est organisé par le comité d'animation de la commune. Ce sera ambiance dansante avec un DJ set sur place à partir de 19h au foyer rural Yves de Mouxy. Pour du cinéma en plein air, hein, ça se passera du côté de Lornay. Ce coup-ci avec la diffusion.

diffusion de Antong au pied de l'Himalaya. Et pour vous défouler lors d'une soirée karaoké, eh bien, ça se passera au Six Roses à Romilly à partir de 20h30. Ce genre d'événement, vous les retrouvez bien évidemment sur notre site web radioéphémère.com. Et si vous aussi, vous organisez de tels événements, eh bien, vous nous transmettez tous les détails, toujours via le site web, via le formulaire qui est disponible sur la page dédiée. La playlist continue sans plus attendre sur votre radio locale, Radio Éphémère. Et c'est Bob Sinclair qui va débarquer. Avant ça, je vous ai programmé Tovlo, comme tous les vendredis après-midi. Ravi de vous accompagner vers le week-end. C'est Dame sur Radio

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2: Allez, cet après-midi, c'est un concentré de soleil que je vous propose avec le tout nouveau son de The Avener, hein, qui se paye pour le coup un featuring avec Ultra Naté sur un titre du nom de Starlight. Alors vous allez l'entendre, hein, on reconnaît tout de suite la patte de The Avener avec pour le coup un son très lumineux, très entraînant, un titre qui se doit d'être dans votre playlist cet été. Croyez-moi, vous ne serez pas déçus. Allez, tout de suite, on découvre ensemble ce nouveau son, le dernier The Avener avec Starlight. Sur Éphémère.

0: Oui, l'excellent classique de Keisha à l'instant sur Radio FMR pour vous amener vers les 18h.
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0: Et oui, 18h sur Radio FMR, c'est dame dans vos oreilles jusqu'à 19h. Je vous accompagne pour préparer au mieux le week-end ici dans l'Albanais. On se met bien sur votre radio locale en passant l'été ensemble. Belle après-midi. Et ça, c'est la suite du son qui sera assuré par Ugel dans quelques instants. Mais avant ça, c'est Alessia qui nous présente les actus de la journée. Bonjour Alessia.
2: Bonjour à toutes et à tous. Dans l'actualité de ce vendredi, un mort dans un incendie en Haute-Savoie. Dramatique accident de la route à Taninges. La ville d'Annecy annonce vouloir accueillir une artiste victime de menaces et une limitation de la mise à l'eau sur le lac d'Annecy. La mort d'un homme de 40 ans dans l'incendie d'un appartement à Passy, en Haute-Savoie. Le feu s'est déclaré dans la nuit de mercredi à jeudi dans un logement situé au troisième et dernier étage d'un immeuble. Malgré l'intervention des secours, la victime n'a pas pu être réanimée. L'appartement et une partie de la toiture ont été entièrement détruits. Les 5 occupants des logements situés en dessous ont été évacués et sont indemnes. Un accident de la route à Taninges, un motard de 25 ans est décédé mercredi après-midi. Sa moto est entrée en collision frontale avec une voiture route des Jets. Les 5 occupants du véhicule sont indemnes mais très choqués. 17 sapeurs-pompiers et l'hélicoptère de la sécurité civile ont été mobilisés. Une enquête de gendarmerie est en cours pour déterminer les circonstances de l'accident. Après l'interruption du spectacle de la DJ Barbara Butch à Grenoble à la suite de menaces et de jets de projectiles, le maire d'Annecy, Antoine Armand, l'invite à se produire dans sa ville. Dans un communiqué, il affirme que jamais la haine, l'antisémitisme et l'homophobie ne gagneront sur son territoire et appelle les autres maires à accueillir l'artiste dans leur commune. Barbara Butch a annoncé son intention de porter plainte contre la France insoumise pour provocation à la haine et à la violence. La ville d'Annecy limite désormais les mises à l'eau sur le lac. Un arrêté municipal a été pris après l'arrivée du service Uberboat qui propose la location de bateaux avec skipper. La mairie veut éviter une surfréquentation du lac et préserver les équipements publics. Parmi les mesures, un stationnement limité à 15 minutes aux mises à l'eau du petit port et des marquisats, l'interdiction de leur utilisation à des fins commerciales et la réservation du ponton des marquisats à la seule desserte des bateaux. C'est la fin de ce flash. Merci d'avoir choisi Radio FMR. Bonne journée et bon week-end à tous.
0: Merci Alessia. Coup d'œil à présent sur la météo du week-end ainsi que vos conditions de circulation. Et on commence avec le ciel et le soleil qui restera bien présent pour cette fin de journée. Il fait actuellement 32 degrés ici dans l'Albonnais et pour la nuit, celle-ci restera plutôt agréable avec un 17 degrés au plus bas. Votre week-end, ce sera un peu les montagnes russes avec un samedi qui commencera sous le soleil et qui terminera sous les averses dès la soirée. Averses qui se poursuivront dimanche avec un retour du soleil en fin de journée. Côté circulation, on fait la route ensemble sur Radio FMR et pour Rumilly et ses environs, bah écoutez, c'est plutôt fluide pour le moment à part sur la rocade où on a quelques bouchons. Du côté d'Annecy, eh bien, on a toujours des ralentissements qui courent dans le centre-ville ou du côté des Panis, bien évidemment. Ça coince aussi à la montée de l'ancien hôpital tout le long jusqu'au Marquisat. C'est aussi bouché sur l'avenue d'Albigny. Bref, il y a du monde au lac, pas de scoop jusque-là. Le prochain point météo et trafic, ce sera dans une demi-heure. Si vous êtes témoin de quoi que ce soit sur la route, eh bien, vous nous le signalez au 04 50 68 60 18 en nous appelant ou en m'envoyant un petit message sur le WhatsApp. Ne bougez pas, votre playlist revient avec Jake et Carla dans quelques instants. Et comme prévu, tout de suite, c'est Ugel sur Radio FMR. Belle après-midi.

0: Et c'était Jack et Carla sur Radio FMR. Bienvenue à tous si vous nous rejoignez. On prépare le week-end ensemble. Il est bientôt 18h10. Moi c'est Dame et je vous accompagne jusqu'à 19h. Dans les prochaines minutes, je vous enverrai le son de Calvin Harris. Mais avant ça, c'est les programmes TV présentés par Emric.
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3: Salut à tous, et on commence tout de suite sur TF1 avec votre magazine 50 minutes inside avec deux épisodes, les 20 ans à 21h10. Sur France 2, Tropique Criminel avec 5 épisodes, votre série des 21h10. Sur France 3, Sardou, Autoportrait, votre documentaire à 21h10 également. Sur M6, 14 jours pour aller mieux à 21h10. Sur W9, votre magazine Enquête d'Action avec 4 épisodes à 21h10. Sur TMC, votre film Sale Gosse à 20h50. Sur TFX, New York, unité spéciale avec 4 épisodes à 21h10. Sur Gulli, Tintin et l'affaire Tournesol, votre téléfilm à 21h05. Et n'oubliez pas, ce soir sur Éphémère, à partir de 20h, c'est Nailo qui prend les commandes de Radio Éphémère jusqu'à 21h. Et ensuite, de 21h à 23h, retrouvez le Mick & Sugar. Et voilà, c'est tout pour ce soir. Passez une agréable soirée télévisée.

0: Et c'était Gims sur Radio FMR. Bienvenue à tous. Si vous nous rejoignez, c'est Dame dans vos oreilles jusqu'à 19h. On prépare tranquillou le week-end ensemble avec un max de bons plans. Dans les prochaines minutes, ce sera le son d'Estelle et de David Guetta qui arriveront pour la suite de votre playlist. Ce sera juste après ça.
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et J-Lo, Jennifer Lopez à l'instant sur FMR. Et ça, c'est la suite de la playlist avec Tips qui arrivera dans quelques instants. Mais avant ça, c'est l'heure de se faire un nouveau point sur votre météo et vos conditions de circulation. Et bien pour préparer au mieux votre week-end. Et on se tourne vers le ciel qui restera dégagé en cette fin de journée. Il fera bon aussi cette nuit avec un 17 degrés au plus bas. Demain samedi, vous profiterez d'une belle journée estivale avant l'arrivée d'averses en fin de journée. Des pluies que l'on retrouvera dimanche toute la journée. Allez, on va pas s'en plaindre. On a un peu besoin de pluie en ce moment les amis. C'est plutôt cool. Si il pleut un peu, quelques heures, voire une journée, c'est pas bien grave. On en a besoin. Allez, côté circulation, on fait la soirée tout ensemble sur Radio FMR et pour Emilie et ses environs. Ça roule plutôt pas mal, hein, si ce n'est peut-être un peu dans le coin de la rocade où ça coince un petit peu, mais c'est plutôt fluide pour cette heure-ci. Côté Annecy, il y a toujours des endroits qui coincent dans l'agglo, comme dans les environs du centre commercial d'Épagny-Sillingy, le long de l'avenue du Rhône, en travaux jusqu'à la montée de l'ancien hôpital et tout le long des Marquisats. J'imagine que certains d'entre vous se sont claqués une bonne grosse journée à la plage au bord du lac d'Annecy. Et vous savez quoi, vous avez raison. Avec un lac à 25 degrés à peu près, hein, moi je ferais pareil à votre place. Si vous remarquez quoi que ce soit sur la route, eh bien vous nous appelez au 04 50 68 60 18. Le numéro est gratuit et c'est ce même numéro pour m'envoyer un petit message WhatsApp, n'hésitez pas. Et c'est aussi ce même numéro pour vous inscrire au tirage au sort de cet après-midi, hein, et ainsi remporter vos deux ans au pays suspendu des géants de la station des Aillons, Margeria. On va aussi parler festival de métal dans quelques instants, hein, et puis également vos idées de sortie pour ce dimanche qui arrive, donc vous restez bien avec moi. Eva, c'est ce qui arrivera dans quelques instants pour la suite de votre playlist, mais avant ça, comme promis, c'est Tibbs, montez le son sur FMR.

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2: Et bel été à notre écoute ici sur les ondes de Radio Éphémère. J'espère que les vacances se passent bien de votre côté, ou que tout du moins, j'espère qu'elles arrivent bientôt, ou même qu'elles se sont bien passées, hein, pour ceux qui sont déjà de retour. Vous le savez, l'été dans le territoire de l'Albanais, c'est plein d'événements et d'animations un peu partout. Et cet après-midi, je voulais vous parler d'un festival qui fait son grand retour cette année après 2 ans d'absence. Et si je vous dis que ça va secouer du côté de Saint-Félix ce week-end, et ouais, on parle bien du Panic Fest qui revient sur les devants de la scène pour cette 7e édition. Alors vous le savez ou pas, hein, mais le Panic Fest, c'est le festival de la région placé sous le signe du rock, du punk et du métal. Ça se déroule donc aujourd'hui et demain au niveau du complexe sportif de Saint-Félix. De quoi faire le plein d'énergie pure en plein air ce week-end. Côté tarif, le pass de ce soir est à 35€ et il sera à 45€ pour demain. C'est gratuit pour les enfants de moins de 12 ans. Pour plus d'infos sur la programmation, direction le site du festival panicfest.fr. Allez, en parlant d'énergie rock, justement, la playlist éphémère revient avec Muse dans quelques instants. Mais avant ça, c'est le son de Jaden Bojan. Belle après-midi à tous.

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2: 18h34, on se pousse tranquillou avant le week-end sur Radio Éphémère pour parler de vos idées de sortie pour ce dimanche 26 juillet. Et pour vous divertir sur la fin d'après-midi, normalement la pluie devrait s'arrêter à ce moment-là. Eh bien, je vous propose les petits bals perdus à Annecy, hein, au niveau des Jardins de l'Europe. L'occasion de profiter dès 17h d'une ambiance accordéon guinguette pour vous faire swinguer jusqu'à 20h30. Et dimanche, ce sera le duo Belle Époque qui animera cet événement. Comme d'habitude, pour retrouver plus d'infos sur ce genre d'événement, eh bien direction notre site web radioéphémère.com. Et si vous

si vous organisez un événement, eh bien, vous nous communiquez tous ces détails, toujours via le site web, hein, dans la section « Nous contacter ». Votre playlist FMR continue avec Bébé Rexha qui se prépare. Mais avant ça, c'est le son de Carbone sur FMR. Belle après-midi.

0: Yes, Bébé Rexha à l'instant sur Radio FMR, c'est bon ça.
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0: Et oui, 19h approche sur Radio FMR, l'heure pour moi de vous faire gagner les deux entrées en jeu cet après-midi, hein, deux entrées pour le parc d'Acrobranche, les pays suspendus des géants au niveau de la station des Aillons, Margeria. Et cet après-midi, je suis avec Joséphine. Bonjour Joséphine.
3: Bonjour.
0: Alors Joséphine, tu nous appelles d'où ?
3: Je l'appelle de
0: l'Ornay. De l'Ornay, ok. Est-ce que tu connais un peu le pays suspendu des géants ?
3: De non, je suis jamais encore allée.
0: Ah bah top, donc si tu gagnes, ce sera une grande découverte alors.
3: Oui, tout à fait.
0: Bon bah écoute, je te propose de regarder tout de suite, de pas te faire attendre plus longtemps. Regarde si tu vas gagner, ok ?
3: Oui, ça marche.
0: Allez, c'est parti.
1: Bravo.
2: Bravo.
1: C'est gagné.
0: Yes, Joséphine, tu remportes tes deux entrées au pays suspendu des géants. Bravo à toi.
3: Bah c'est trop bien, merci.
0: Bon.
3: Je vais être content.
0: tu comptes y aller avec qui du coup ?
3: Eh ben avec mon petit garçon de 4 ans.
0: Ah, il va s'éclater là-bas, tu vas voir. Franchement, pour les petits, c'est vraiment un endroit idéal. En plus, à l'ombre, au frais pour l'été, c'est top.
3: Oui.
0: Allez, encore bravo à toi, Joséphine. Reste en ligne, je te reprends juste après la fin de cette émission. Reste bien en ligne et encore bravo à toi.
3: Pas de soucis, merci.
0: Yes, cette émission touche déjà à sa fin ici sur Radio FMR. J'espère que vous avez kiffé. Je suis toujours ravi de vous guider vers le week-end. Et d'ailleurs, en parlant de week-end, le programme sur nos ondes est bien rempli, comme d'habitude. À 20h, c'est Nailo que vous retrouverez pour une heure de mix de folie. Et à partir de 21h, c'est les Milk & Sugar qui prennent les commandes de votre soirée. Pour votre soirée, cette fois-ci de demain soir, sur nos ondes, vous retrouverez le mix-up avec Fafa et son invité DJ de 21h jusqu'à minuit. Quant à moi, je vous souhaite une excellente soirée, un excellent week-end et un très bel été. On se retrouve vendredi prochain, même horaire, même fréquence, pour le Village de la Bière qui se déroulera en direct sur nos ondes depuis le parvis du Quai des Arts. Et on se quitte sur le son des Offenbach. Ciao à tous.

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1: 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Le week-end débute ici sur nos ondes avec votre playlist Dance qui reviendra dans quelques instants. Ce sera juste après les actus locales. Bel été à tous.
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3: Bonjour à toutes et à tous. Dans l'actualité de ce vendredi, un mort dans un incendie en Haute-Savoie. Dramatique accident de la route à Taninge. La ville d'Annecy annonce vouloir accueillir une artiste victime de menaces et une limitation de la mise à l'eau sur le lac d'Annecy. La mort d'un homme de 40 ans dans l'incendie d'un appartement à Passy, en Haute-Savoie. Le feu s'est déclaré dans la nuit de mercredi à jeudi dans un logement situé au troisième et dernier étage d'un immeuble. Malgré l'intervention des secours, la victime n'a pas pu être réanimée. L'appartement et une partie de la toiture ont été entièrement détruits. Les 5 occupants des logements situés en dessous ont été évacués et sont indemnes. Un accident de la route à Taninge, un motard de 25 ans est décédé mercredi. Jeudi après-midi, sa moto est entrée en collision frontale avec une voiture, route des Jets. Les 5 occupants du véhicule sont indemnes mais très choqués. 17 sapeurs-pompiers et l'hélicoptère de la sécurité civile ont été mobilisés. Une enquête de gendarmerie est en cours pour déterminer les circonstances de l'accident. Après l'interruption du spectacle de la DJ Barbara Butch à Grenoble à la suite de menaces et de jets de projectiles, le maire d'Annecy, Antoine Armand, l'invite à se produire dans sa ville. Dans un communiqué, il affirme que jamais la haine, l'antisémitisme et l'homophobie ne gagneront sur son territoire et appelle les autres maires à accueillir l'artiste dans leur commune. Barbara Butch a annoncé son intention de porter plainte contre la France Insoumise pour provocation à la haine et à la violence. La ville d'Annecy limite désormais les mises à l'eau sur le lac. Un arrêté municipal a été pris après l'arrivée du service Uberboat qui propose la location de bateaux avec skipper. La mairie veut éviter une surfréquentation du lac et préserver les équipements publics. Parmi les mesures, un stationnement limité à 15 minutes aux mises à l'eau du petit port et des marquisats, l'interdiction de leur utilisation à des fins commerciales et la réservation du ponton des marquisats à la seule desserte des bateaux. C'est la fin de ce flash. Merci d'avoir choisi Radio Éphémère. Bonne journée et bon week-end à tous.

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